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0: personne perd l'un pour qui.
1: Hop, hop, hop. Bonjour, madame. Un ticket, un titre de transport.
0: Non, j'ai rien sur moi, là.
1: T'as rien sur vous?
0: C'est que j'ai pas mal, je suis
1: sorti. Ça sent bizarre, là.
0: Non, je vois pas de quoi tu veux parler.
1: L'odeur ira 150 en plus, je pense. On la met sur la même note,
0: hein?
1: Eh ben, voilà, c'est une bonne matinée, tout ça.

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0: Bonjour et bienvenue dans Tumulte, l'émission du vendredi que je pensais être la dernière de la saison, mais Mathis m'a dit que finalement non. Et donc nous aurons le plaisir de refaire une dernière émission le 26 juin, si je ne m'abuse.
1: Exactement.
0: Rappel du concept de l'émission, des sons, et bonjour Mathis d'ailleurs au passage.
1: Bonjour.
0: Rappel du concept de l'émission, des sons de la playlist Prune seront mis en lien avec des sons de nos playlists perso. Tout est permis pour le lien, que ce soit flagrant, justifié ou abusé. On débute sans plus tarder. Psyché calme ce matin pour ma première sélection avec Stevens Sunshine Rejected de Cross Boys, qui est un morceau instrumental construit autour d'une guitare acoustique lumineuse et répétitive, enrichie de textures électroniques discrètes. Son atmosphère douce et contemplative évoque une promenade rêveuse où les sons évoluent lentement sans véritable rupture. On écoute Stevens Sunshine Rejected.

0: En réponse, c'était Unden Patterns de Fortet. Le lien entre les morceaux réside dans cette même approche hypnotique de la répétition. Les deux morceaux avancent par petites variations successives, mais Fortet remplace en partie l'acoustique par des synthés et une production électronique plus marquée. Le résultat conserve la même sensation de flottement et de contemplation dans une esthétique plus électronique.
1: Wow.
0: Ouais, Mathis.
1: Oui.
0: C'est à présent à ton tour. Je ne sais pas si ta sélection sera aussi posée, calme que la mienne.
1: Je pense qu'il y a du lien.
0: Ouh.
1: Comme à Prune, on aime se lever tôt, mais même si certains matins c'est un peu compliqué, rien de mieux que d'être accompagné par de la musique pour démarrer la journée. Aurel a déjà bien commencé avec sa sélection. Alors, on continue, on ouvre les yeux sans brusquerie. On émerge peu à peu au rythme d'une mélodie qui s'installe et prend progressivement sa place. Elle nous porte, nous accompagne et nous donne le tempo avec douceur. Cet élan devient alors le moteur idéal pour commencer la journée. C'est l'artiste Le Glitch et son titre X1. Qui s'en charge sur Prune 92 FM.
2: Vas-y, arrête. Bon, arrête de faire. Ça, je sais pas.

0: Hein?
1: C'est parfait.
0: Ah ouais? Tu vois?

0: Hein?
1: Parfait.
0: Ah ouais? Tu vois?
2: Vous êtes toujours à l'écoute de Prune 92 FM. Il s'agissait du premier morceau de ma sélection intitulée X1 de l'artiste Le Glitch. Quitte à rester dans l'univers du glitch, j'avais envie d'explorer davantage cette mélancolie moderne qui traverse ce registre musical. Et quoi de mieux pour cela que l'artiste Oxy avec son titre Longue Sardine qu'on découvre sur Prune 92 FM.
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1: Telle une petite claque dès le réveil, le bruit d'un tire-bouchon à l'apéro ou encore le rythme envoûtant d'une ligne de basse en soirée, j'espère que ces deux sélections vous ont réveillé.
2: Oui, ouais, c'était très chouette. J'ai mis du temps à trouver le cover de la seconde chanson. Mais bon, finalement, MGMT.
1: C'est à toi, Aurel.
2: Ouais, ouais. Moins lumineux pour cette seconde sélection, puisque l'on va sur du post-punk et de la dark wave. Hop, début de côté playlist avec Million Rats de Distraction Forever, mélange de mélodies brumeuses, rythmiques électroniques et énergie post-punk dans un morceau à la fois mélancolique, mélancolique et entraînant. Derrière son apparente douceur, on sent une tension constante qui lui donne un caractère rêveur mais jamais complètement apaisé.

0: En réponse, c'était le mythique groupe prononcé à la française Molcha Doma et le titre aussi prononcé à la française Toka. Il se trouve dans cette même capacité à transformer la mélancolie en mouvement que Million Rats de Distraction Forever que nous avons écouté juste avant. Les deux morceaux baignent dans des sonorités froides et nostalgiques, héritées de la dark wave et du post-punk. Mais là où Molcha Doma privilégie une austérité presque mécanique, Distraction Forever apporte une touche plus contemporaine et lumineuse.
1: Waouh!
0: Ouais.
1: La classe.
0: N'est-ce pas?
1: On arrive à la moitié de l'émission car il est 8h30. Place à Anatomy Lesson du groupe Twix, remixé par Mehdi Street, artiste notamment passé par le festival Handiclap à Nantes, événement dédié aux arts et à la création accessible qui s'est tenu du 21 au 24 mai et met en avant les pratiques artistiques liées au handicap et à l'inclusion. Ce titre sera suivi de Sweet Beach de Mehdi Street sur Prune 92 FM.

0: Ça tourne.
1: Et action.
2: Ça, c'est le money shot, ça.
1: On peut durer combien de temps, Mathilde?
0: Oh, un bout de temps, là.
2: Tu vas faire le générique là-dessus?
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4: Vous venez d'écouter dans un premier temps le groupe Twix avec son titre Anatomy Lesson remixé par Medis Tweet, suivi du titre Switch Beach de Medis Tweet.
5: C'est tout?
4: Ça suffit amplement.
5: Ok. On continue dans un style complètement différent qui pourrait paraître relaxant pour certains, mais ceux-là n'ont certainement plus de cerveau ou alors sous forme liquide. Ça me fait penser d'ailleurs à la première sélection de ta seconde sélection. Premier morceau de ta seconde sélection.
4: Oui.
5: Côté playlist prune, on part sur Dive de Wanted, je pense, c'est écrit W-X-N-T-E-D, qui nous embarque dans un dubstep sombre et massif, porté par des basses écrasantes et un sound design particulièrement soigné. Le morceau joue sur la tension et l'immersion avec une énergie qui ne retombe jamais vraiment.

0: En réponse, c'était Mind Plaque de Subtronic et en featuring avec Hall. On retrouve cette même recherche d'impact dans les deux titres. En effet, il mise sur des basses déformées, des drops redoutablement efficaces, même si Mind Plaque pousse le délire encore plus loin avec un côté rhythm plus explosif et déjanté. Et voilà. Et sur ce, je vous laisse en compagnie de Mathis, car je dois m'en aller.
1: Merci.
0: Très bonne continuation, Mathis, pour cette émission et bon courage pour enchaîner.
1: Merci beaucoup, Aurel. Parce qu'à Prune et encore plus dans Tumulte, on aime Joey Gluten. J'ai voulu lui dédier ma sélection et ça tombe très bien, car une fois n'est pas coutume, tout est d'actualité. On commence avec son titre anti-nazi, suivi de sa nouvelle version d'Un Monde Parfait, Piano Corps 666. Remix sur Prune 92 FM.
2: Je donne ordre à nos gendarmes d'intervenir. Parce que si vous me dites aujourd'hui, monsieur Sportouche, que l'État français et le ministère de l'Intérieur est incapable de mettre fin à une boom qui comprend 2000 punks à chiens, alors c'est extrêmement inquiétant pour la sixième puissance mondiale. Enfin, personne n'a eu l'idée de

0: votre attention, s'il vous plaît. Oui. Il est désormais interdit à tous les Français ayant voté pour le Rassemblement National de profiter des bienfaits de toute activité relative aux choses suivantes.
1: Des intermittents que tu voulais pas

Vas-y, tu sais quoi, profite bien de ton plat de navet bouilli en t'occupant avec tes souvenirs de Louis la brocante là. Même si je suis sûr que pour ces trucs-là aussi, il y avait besoin de migrants à un moment donné, je suis gentil, je te les laisse quand même.

0: personne a eu l'idée de couper le courant ?
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2: N'oubliez pas, demain se tient à Nantes la manif festive, rendez-vous à 14h au Miroir d'eau. Dans un contexte de durcissement des lois en France, le mouvement des free parties se retrouve de plus en plus menacé par des mesures qui tendent à le criminaliser. Au-delà des préjugés, il s'agit d'un espace culturel de création, de partage et de liberté. Défendre les free parties, c'est défendre la liberté de faire la fête, de créer et de se rassembler autrement. On écoute tout de suite Un Monde Parfait, Piano Corps 666 Remix de Joey Gluten.

0: Wow. C'est joli avec le piano. On va essayer de pas gâcher ça maintenant.
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Mais quand même, une minute de silence pour tous les nazis morts, s'il vous plaît. Non, je déconne. Foutez-moi une minute de bordel pour ces grosses merdes.

0: transport gratuit aussi.
1: Vous êtes toujours à l'écoute de Prune, vous écoutez Tumulte. Il s'agissait du dernier titre de cette émission intitulé Monde Parfait, Piano Corps 666 Remix par l'artiste Joey Gluten. En vous souhaitant un bon week-end, en vous donnant rendez-vous demain 14h Miroir d'eau pour la manif festive et notez bien le 13 juin pour la Pride. Je vous laisse en musique avec un son bonus et bonne journée.

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1: Mais s'il y a bien un endroit où il n'y a aucune règle, c'est bien dans la création artistique. Il y en a déjà bien assez partout ailleurs. De toute manière, il faut de tout. Des gens pour exceller et d'autres pour être libres.

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1: Bonjour tout le monde. On est vendredi, il est 18h, et donc comme chaque semaine, vous êtes à l'écoute de Casse-Muraille, une émission anticarcérale. Donc nous, notre but, c'est qu'il n'y ait plus de prison et plus jamais de personnes enfermées. Et pour ça, en attendant, on vous propose une antenne pour pouvoir raconter des témoignages ou des luttes que vous vivez si vous êtes touché par la prison. Grosso modo, voilà ce qu'on fait. Pour ce faire, on est joignable par téléphone au 07 82 98 43 59. Et aujourd'hui, on a quelques petits trucs à vous raconter.
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1: Et donc aujourd'hui, on voulait commencer l'émission par vous donner des nouvelles de Ali.
2: Alors peut-être je vais faire un petit rappel. Ali, pour rappeler, ou pour les gens qui n'ont pas encore suivi Casse-Muraille cette année. Ali, c'est un réfugié palestinien qui est en France depuis plusieurs années. Et en fait, en mai 2024, il a été arrêté par les autorités françaises, placé en détention. L'État français lui a retiré son statut de réfugié. Et en fait, il lui serait reproché, d'après des notes blanches des services de renseignement israéliens, d'avoir participer à des actions en Palestine. Et du coup, c'est un peu un truc de ouf parce que c'est quand même quelqu'un qui a été expulsé. Enfin, du coup, en Palestine, il a fait beaucoup de rétention administrative notamment. Il a été expulsé. Enfin, finalement, Israël l'a expulsé de Palestine. Et c'est comme ça qu'il s'est retrouvé à venir se réfugier en Europe et à obtenir une protection, en fait, puisque en tant que Palestinien, il ne pouvait pas retourner dans son pays.
3: Et son statut de réfugié a été reconnu.
2: Voilà, et du coup, à l'époque, le statut de réfugié a été reconnu. Et maintenant, Israël dit non, mais en fait, cette personne a prévu des attaques et tout, mais sans préciser en plus ce qu'il en est.
3: Et comment ces accusations ont été obtenues? Parce qu'il est avéré que ces accusations ont été obtenues par des aveux. Dans les prisons d'Israël. Et on sait pertinemment comment sont obtenus les aveux, puisque c'est de notoriété publique. Il y a de la torture, il y a des choses qui sont faites en dehors du cadre des lois internationales qui gèrent la justice ou qui gèrent les droits des prisonniers et des prisonnières.
2: Voilà. Et du coup, au bout de 2 ans de prison en France, il y a un recours qui avait été lancé au JLD, puisque du coup, il est en détention provisoire. Et donc, normalement, il y avait une audience auprès du juge de la détention et de la liberté pour savoir si oui ou non Ali pouvait être libéré.
3: À huis clos.
2: À huis clos.
3: Oui, c'est important parce que c'est... Ouais. Voilà, on veut cacher, on veut...
2: Carrément.
3: Ouais.
2: Et du coup, sa détention provisoire a été prolongée pour 6 mois. Mmh. Et,
3: ils ont fait appel. Ils ont fait appel.
2: Ok.
3: Ouais. Donc, je vais vous lire la dernière lettre qu'il a écrite.
1: Oui, cette lettre, il l'a écrite. Je redonne le contexte. C'est parce que samedi dernier, donc, dans toute la France, il y a eu des rassemblements organisés par des comités pour la libération d'Ali. Et à Nantes, il y a le collectif Kifa qui est déjà venu nous parler plusieurs fois d'Ali dans l'émission, qui avait organisé ce rassemblement. Et cette lettre, il l'a écrite pour qu'elle soit lue dans les rassemblements qu'il y avait dans différentes villes de France.
3: Salutations à toutes les personnes libres. Mes salutations à vous toutes et tous. Salutations à chaque personne qui croit encore que la justice n'est pas une fatalité et qu'aucune nation ni autorité n'a le droit ni le pouvoir d'écraser la dignité humaine. Salutations à la Palestine opprimée, à ces enfants qui n'ont jamais pu vivre ne serait-ce qu'une journée normale et qui n'ont jamais connu les droits les plus élémentaires de l'enfance. Pas de sécurité, pas de foyer, pas d'avenir clair, seulement la peur, le blocus et la mort qui les attendent chaque matin. Je suis votre frère Ali, le Palestinien. Depuis plus de 2 ans aujourd'hui, je suis détenu dans les prisons françaises. 2 années de souffrance, de douleur et d'interrogation. Chaque jour, je me demandais, comment un pays peut-il devenir complice de l'injustice infligée à une personne qui s'est tournée vers lui en quête de protection ? Je suis un homme dont il a été reconnu qu'il était menacé et persécuté par Israël. Et pourtant, à la demande d'Israël elle-même, j'ai été emprisonné et séparé de mes enfants. Israël a tué mon frère et la France m'a privé de mes enfants. Je n'aurais jamais imaginé, alors que je cherchais la sécurité, que l'entité qui a tué mon frère et m'a privé de mon enfance serait la même qui déciderait de mon sort, même par-delà les frontières. En prison, j'ai appris une chose amère. Il suffit d'être palestinien pour devenir suspect. Mais aujourd'hui, je ne suis pas ici pour demander la pitié de qui que ce soit. Je suis ici pour dire que le peuple palestinien mérite de vivre, mérite la justice, que nous méritons de vivre auprès de nos enfants sans peur, sans blocus, sans être traités comme des criminels, simplement parce que nous sommes nés palestiniens. Nous ne demandons pas l'impossible, nous ne demandons ce que tout être humain sur cette planète demande, la liberté, la dignité et la justice. Et si ce monde a perdu une partie de son humanité, nous sommes ici, aujourd'hui, pour lui rappeler que l'humanité vit encore dans les voies des femmes et des hommes libres. Liberté pour la Palestine, miséricorde pour les martyrs et dignité pour tous les opprimés. Votre frère Ali, prisonnier palestinien sur les terres françaises.
2: Ok, merci pour la lecture. Est-ce qu'il y avait quelque chose à rajouter peut-être sur le sujet ?
1: Non, on peut réagir un petit peu à sa lettre qui est... je sais pas, qui est un peu bout en train, quoi, je trouve.
2: C'est vrai.
3: Elle parle avec ses tripes, hein, il est en prison, mais il subit une injustice et il a... c'est un peu un appel... Un appel désespéré et digne, parce qu'il ne demande pas de la pitié, il demande simplement la justice et l'égalité des droits, l'égalité de traitement. Voilà, des choses aussi simples, aussi banales. Là, on va écouter un morceau de Yves Flawen, Barwagia, c'est sur les prisons algériennes.

0: Et vous êtes toujours à l'antenne de Casse-Muraille. Et pour continuer l'émission, on voulait relayer le combat de la famille de Théo Sana, qui est décédé à la prison de Fresnes le 11 janvier 2022. Et donc, du coup, sa famille a appris son décès donc, le 11 janvier 2022, pas par la prison, mais par... Enfin, en fait, bon, j'essaie d'être claire. Théo Sana, il était en détention provisoire, du coup, à la prison de Fresnes. Le 11 janvier 2022, il devait passer en comparution immédiate. Et c'est sa mère, en se rendant donc, à l'audience de comparution immédiate pour le soutenir face à la justice, qui a appris de la bouche de la juge que l'audience ne se ferait pas parce que l'accusé était décédé. Et c'est comme ça qu'elle a appris la mort de son fils. La famille a déposé plainte donc, contre la prison et les matons pour homicide involontaire et non-assistance à personne en danger. Et il y a une enquête qui avait été ouverte au tribunal le 11 septembre 2023. Et donc là récemment, la juge d'instruction a clos l'enquête sans mise en examen parce qu'elle considère qu'il n'y a pas eu de faute disciplinaire des matons. Et qu'il n'y a pas non plus d'omission volontaire de lui porter secours à Théo Sana dans le, par les matons au moment de sa mort. Et donc la famille vient de saisir la justice administrative pour faire reconnaître la responsabilité de l'État et de l'administration pénitentiaire dans la mort de Théo Sana. Et du coup, peut-être qu'on peut essayer de vous remettre un peu en contexte comment il est décédé.
1: Ouais, on s'est dit que c'était l'occasion de revenir un peu sur ce qui s'est passé, parce que là, l'actu, c'est vraiment la saisine du tribunal administratif par la famille, mais c'est vrai que, du coup, ces dernières années, on n'en entendait pas trop parler. Mais oui, c'est l'occasion de redire un petit peu les circonstances horribles de son décès, franchement.
0: Carrément. Du coup, Théo, il était en cellule, il était en gestion équipée. C'est-à-dire que sa cellule était ouverte uniquement par les ELAC, donc des matons qui sont cagoulés, casqués, équipés, quoi. Et donc, ça, c'est parce que l'administration pénitentiaire l'avait étiqueté détenu radicalisé. Ce qui, plus tard, elle reconnaît s'être trompée, en fait, sur cet étiquetage. Il faut savoir que Théo, il avait fait déjà plusieurs fois... des allers-retours en prison. Et la paix, là, d'un coup, s'était trompée, l'avait du coup mis dans cette gestion équipée. Lui, il était en situation de grande souffrance psychique. Il avait demandé à rester à l'UHSA, donc l'unité hospitalière de la tôle, mais le psy de la tôle a décrété qu'il simulait. Et donc, il a refusé qu'il reste en UHSA et qu'il ait un traitement psy. Mais faut ça. Et d'ailleurs, sa compagne, dans ses témoignages, elle dit que Théo, il avait une reconnaissance, il me semble...
1: Par la MDPH, je crois.
0: Par la MDPH, ouais.
1: Il avait droit à la hache.
0: Ouais. Donc, de sa souffrance psy, du coup.
1: Ouais.
0: Mais là, lui, le psy de la tôle, il décide que ça n'existe pas et que c'est juste du cinéma, quoi.
1: C'est quand même dingue que, par erreur, ils lui mettent quand même un sigle dans son dossier qui a des répercussions hyper fortes sur sa détention et que parallèlement à ça, genre, il n'y a pas de prise en compte de sa souffrance. Et du coup, là aussi, ça a un impact hyper fort sur sa détention, mais en mal, quoi.
0: Ouais,
1: c'est vraiment la double peine, mais alors là, je ne sais même pas combien ça fait de multiplication, mais c'est affolant, quoi.
0: Ouais, c'est clair. Et parce qu'en plus, l'étiquetage détenu radicalisé, c'est en effet, c'est pas sans conséquence. Enfin, là, on le voit, il avait la gestion équipée. Ça fait plein d'interactions différentes en fait avec la matonnerie, ce qui au passage ne risque pas d'arrêter à se produire parce qu'on a appris cette semaine que le nouveau directeur de l'administration pénitentiaire avait été nommé par Darmanin et c'est monsieur Pascal Courtade qui a participé à la rédaction du rapport sur les frères musulmans en France.
1: Super.
0: Donc un bon islamophobe, donc je pense que le sort des prisonniers étiquetés islamistes ou radicalisés va pas s'améliorer, quoi.
1: Oui, puis enfin, on peut imaginer que les détenus qui sont étiquetés comme tels, l'islamophobie fait qu'il y a quand même quelque chose où on se dit, ils sont radicalisés, donc on ne croit pas ce qu'ils disent, en gros.
0: Ouais.
1: Et du coup, il y a un truc de non-prise en compte aussi de sa souffrance. À quel moment il n'y a pas une interaction aussi de se dire, juste ces gens-là sont déshumanisés à un point qui fait que même quand ils expriment, même physiquement, parce que tu vas peut-être nous dire un peu ce qu'il en était de son état psychique et du coup de comment il pouvait s'occuper de lui-même, mais c'est hardcore.
0: Ouais,
1: et c'est absolument pas pris en compte.
0: Bah oui, carrément, ce que tu me dis, ça me fait penser du coup à la mort de Sambali Diabaté en 2016 à Saint-Martin-de-Ré, où Sambali, du coup, il avait perdu... Enfin, pareil, il était en souffrance psy, il avait appelé sa sœur, il avait perdu 30 kilos, je crois, entre les deux visites de sa sœur. Elle s'inquiétait énormément pour lui, et dans les justifications que les matons ont données pour l'agresser et que cette agression provoque sa mort, et il y avait le fait qu'il psalmodiait. Ça, c'est un truc qu'ils disent, c'est ce qu'il y a... Enfin, je sais pas, c'est comme un truc qu'ils racontent à charge dans leur dossier, quoi.
1: Ouais.
0: Et donc, Sambali Diabaté était musulman aussi. Bref, c'est ce que tu disais qui m'évoquait ça, quoi. Et du coup, Théo Sana, il sortait plus de sa cellule, il mangeait plus, il parlait plus, il se levait plus. Du coup, il surinait dessus. Sa cellule a été, quand il a été retrouvé mort dedans, a été jonchée de déchets et de pisse. Ça se voyait, quoi, qu'il était en situation de grande souffrance. Et les matons, ils ont vu son état se dégrader de jour en jour sans réagir jusqu'au jour où il retrouve mort dans sa cellule. Évidemment, ses proches veulent faire reconnaître la responsabilité de l'administration pénitentiaire là-dedans, parce que ils estiment que c'est pas normal que Théo Sana soit décédé comme ça. Ce à quoi on se joint complètement.
1: Oui,
0: on espère qu'ils vont obtenir ce qu'ils veulent, et peut-être qu'on peut écouter un audio du coup de sa... C'est sa compagne qui est passée dans l'émission de L'Envolée du 20 juin 2025 et qui raconte un petit peu comment ça s'est passé pour eux et les échos qu'ils ont eus de la situation de Théo. Alors on n'a pas le temps de vous passer toute son interview, mais vous pouvez la retrouver sur le site de l'envolée.net.
1: Oui, on a fait juste un petit cut.
2: Pour revenir juste rapidement là-dessus, c'est pas en mode ils sont venus voir la mère au tribunal pour la prendre à part et lui annoncer que son fils était mort. C'est juste à l'audience, ils étaient là en mode je sais pas si tu veux raconter.
3: C'est juste ça, et en plus de ça, soi-disant, ils ont découvert le corps le jour même. Donc, soi-disant. Donc, ils n'ont pas appelé du tout. Je sais pas, moi, peut-être qu'on l'a su tard dans l'après-midi, alors que depuis le matin, et je crois qu'ils ont fait semblant aussi qu'ils ont appelé dans mes souvenirs, parce que c'était tellement un choc que j'ai pas les idées claires, mais je crois qu'ils ont fait semblant qu'ils avaient appelé, mais genre pour eux ils ont appelé le frère et c'est bon, ils ont appelé tout le monde. Franchement, je trouve ça tellement aberrant. Et en fait, quand on est reçu mal aussi, on est mal reçu. Je suis dans le froid, on m'a reçu 5 minutes chrono, il faisait très froid, j'avais mon bébé qui commençait à pleurer, donc je pouvais pas rester trop longtemps. Vraiment, c'était au début, c'était vraiment un choc. On réalisait pas vraiment, parce que à chaque fois on découvrait des choses. Apparemment, il y a eu une altercation avec les ELAC. Il y a une vidéo qui a été qu'on nous a envoyée donc via les détenus, où on le voyait avec un t-shirt, parler au loin, dire qu'il s'était battu avec eux. Et eux, ils disent qu'il ne s'est jamais rien passé. Donc, jusqu'alors, on n'a pas de... On ne sait pas réellement ce qui s'est passé. Donc, heureusement qu'on a eu cette vidéo pour qu'on voit qu'il y a une altercation. Mais il y a aussi le volet où, entre-temps, avant d'être incarcéré à Fresnes, il a été privé de reconnaître sa fille. Donc j'avais appelé le commissariat pour savoir à quel moment il allait reconnaître la petite, puisque à l'hôpital, maintenant, l'état civil ne passait plus, enfin à cette époque en tout cas, il fallait directement aller à la mairie. Et on m'a dit, bah, il s'est mal comporté, donc on ne l'a pas laissé y aller, sinon on l'aurait laissé aller. Alors que sachant qu'il avait des troubles, il avait une crise en fait, il savait très bien qu'il avait une maladie, il était reconnu MDPH. Et du coup, j'ai dû aller reconnaître ma fille toute seule. Donc je venais d'accoucher, donc il faut savoir quand on vient d'accoucher, au moins pendant 2 semaines, on ne peut pas marcher, donc j'ai dû y aller. J'ai dû y aller dans l'urgence, j'ai tout envoyé à la prison, les papiers... rien n'a été fait, rien n'a été transmis. Là, ça veut dire que par la suite, bah, j'ai dû faire une reconnaissance post-mortem qui était très coûteuse. Donc j'ai dû prendre un avocat, mais aujourd'hui, heureusement, elle porte son nom. Donc, mais voilà, la prison, ça n'a pas... Déjà, il y a un décès, c'est pas normal qu'on n'ait pas de réponse, parce qu'on est là dans l'attente, ça fait 3 ans et demi. Il y a une enquête qui dure et qui dure, mais ce qui me paraît aberrant, c'est qu'il y a une enquête. Je vivais avec lui, j'ai un enfant avec lui, on ne m'a jamais appelé, on ne m'a jamais contacté. Je ne comprends pas comment l'enquête est faite, mais bon. Et en plus, on apprend des choses dans des articles qui sont vraiment... Enfin, moi, j'ai réussi à le lire, mais la plupart de sa famille n'ont pas réussi à le lire parce que l'article est vraiment très choquant.
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1: Donc voilà, bah on souhaite bon courage et plein de force à la famille dans cette épreuve judiciaire dont il se serait bien passé, j'imagine. Et puis si on a des nouvelles, on n'hésitera pas à vous en donner. Pour la suite, on avait envie de vous parler de l'annonce d'un projet d'ouverture d'une salle d'audience pour un JLD dans le CRA de Toulouse. Pour l'instant c'est en projet, c'est pas encore construit. On a appris ça sur le site info Anticra Toulouse.
0: Ouais.
1: C'est ça le...
0: Ouais. Toulouse Anticra.
1: Ouais. Et en fait c'est un projet qui a été lancé par la loi Asile-Immigration de 2024. Dedans il est prévu qu'il y ait entre autres du coup l'ouverture de salles d'audience pour les JLD dans les CRA. Et là, celui de Toulouse, c'est prévu pour, je crois, le printemps 2027.
0: Ouais, il me semble.
1: Mais ils ont commencé un peu les trucs d'appel d'offres, de budgétisation et tout ça.
0: Ouais, c'est quelque chose qui semble souhaité généraliser au bout d'un moment. Je ne sais pas, ce serait intéressant de voir les plans de ce qu'ils voient de construire. Dans le CRA de Nantes pour voir s'il prévoit une salle d'audience comme ça aussi ou pas directement. Et bah, évidemment, ça a des conséquences, puisque ça a fait que le juge de la liberté de la détention, c'est déjà grave une justice d'abattage où il y a je ne sais pas combien de personnes qui sont retenues dans le CRA qui passent devant le JLD, puisqu'elles doivent être présentées au JLD dans les premiers jours suite à leur arrestation. Et que souvent, enfin, il y a des avocats, mais ils ont à peine accès au dossier. Il y en a qui, enfin, ils rappelaient dans l'article de Toulouse Anticra, et des avocats, ils plaident même pas.
1: Ouais.
0: Enfin.
1: Puis
0: voilà,
1: ils passent en groupe avec des délibérés collectifs. Enfin.
0: Oui.
1: C'est complètement hallucinant. Ouais. La justice, même pas individuelle. Enfin.
0: Ouais, c'est dépersonnalisant de ouf.
1: Ouais.
0: Et du coup, le JLD qui a sa salle d'audience dans le CRA, moi, je trouve que ça fait aussi un biais en plus, bon, pour le JLD qui est déjà pas un camarade, mais que en fait son bureau de travail ce jour-là, il est dans la prison. Donc c'est comme si ses collègues, c'était la PAF finalement. Et du coup, bah, j'imagine qu'il va moins dédier leur travail, tout ça. Fin...
1: Oui, oui, carrément. À la fois, ça rapproche le JLD de la PAF et ça éloigne la salle d'audience quand même de la ville où peut y avoir du soutien, des gens qui viennent voir les audiences, enfin, mine de rien, je trouve que ça fait de la force en moins aussi pour les personnes qui passent en jugement, quoi.
0: Carrément. Et que ça fait qu'elles sortent pas du CRA.
1: Exactement.
0: Donc, c'est une mauvaise nouvelle. Et dans le même style...
1: Ouais,
0: y a...
1: j'allais dire une deuxième mauvaise nouvelle.
0: Ouais. On a rarement des bonnes. Des évasions, de temps en temps. Dans le même style, y a Darmanin, la semaine dernière, du coup, vu qu'on enregistre. C'était ce matin, nous, dans notre vraie vie, mais qui est allé visiter la prison de Fleury-Mérogis, qui est la plus grande prison d'Europe. Youhou. Et il a annoncé du coup qu'il va faire construire, pareil, 2027 je crois, enfin il prévoit une ouverture en 2027, une salle d'audience spéciale grand procès dans l'enceinte de la prison, afin de ne plus avoir à extraire les prisonniers pour leur procès et limiter le risque d'évasion et avoir moins de policiers ou des RIS ou quoi à mobiliser pour ça. Et il prévoit aussi l'ouverture d'une grande salle de grands procès sur l'île de la Cité, donc dans le vieux tribunal de Paris, tout en disant que ça ne sera qu'à 30 minutes du QLCO qui prévoit de faire ouvrir à Réau. Donc il nous fait un petit peu, tu vois, le maillage de ces projets dégueulasses en Île-de-France pour en fait, que ce soit encore plus compliqué de prévoir une évasion au moment de l'extraction pour un procès. Et pareil, quoi, ça va faire une justice qui va se passer en fait, dans l'enceinte de la tôle. Où du coup, on imagine qu'il ne pourra pas y avoir de public. Pas l'occasion de sortir de la tôle pour le procès, enfin tout ça. Quoi.
1: Oui, oui, que, ça crée un huis clos qui est quand même... qui réduit de ouf les marges de manœuvre possibles pour les personnes à l'intérieur. Quoi.
0: Ouais, de ouf. Et puis comme bien souvent, il mobilise des figures de gens qu'il a érigés en figure de monstre pour justifier ses projets, bah là, il se sert de prétexte du procès de l'évasion de Amra, qui est à venir, qu'il prévoit pour 2028, et affaire dans laquelle il y a déjà 50 personnes mises en examen, dont 20 qui sont en détention provisoire. Voilà. Des belles choses à venir.
1: Ouais.
0: Ça va être la fin de l'émission. On va pouvoir se rappeler les contacts avant de se quitter. Donc vous pouvez nous joindre par téléphone au 07 82 98 43 59.
1: Et vous pouvez nous écrire à Casse-Muraille, chez les 17, 17 rue Paul Bellamy, 44 000 Nantes.
0: Carrément. On vous souhaite une bonne semaine. Force et courage à tout le monde. Et à la semaine prochaine.
1: À la semaine prochaine.
5: Au revoir.
6: Au revoir.
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0: Alright,
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1: C'est bien sûr FIP. Ah non, pas du tout.
0: Ah non, pas FIP. Mais on les aime, les FIPois.
1: On
0: les
1: aime
0: fipiennes.
1: Les voix des chroniqueurs de FIP.
0: Ouais, tu sais, ils exagèrent comme ça, ils parlent un petit peu doucement.
1: Ce soir.
0: Ce soir.
1: Planetarium Club.
0: On est à genoux, on n'en peut plus de cette semaine. On en a hâte que ça termine.
1: Ouais.
0: Et on va s'écouter ce petit orchestre de chambre tout sympathique qui est... Non, je déconne. Allez, ce sera de la musique électronique spéciale sortie House Elec sur le Planetarium Club en compagnie de notre ami Lambert. Comment ça va?
1: Et ça va très bien, Magé. Very good.
0: Very good. Toi, t'avais envie qu'on reste dans ce mood un peu smooth, jazzy jazz.
1: Non, moi, j'ai gardé ma voix suave.
0: Ok.
1: Depuis qu'on a parlé FIP, mais la musique parlera à notre place, j'imagine.
0: Exactement. Le set commence tout de suite.
1: En fa mineur.
0: Se poursuit jusqu'à 20h. En fa mineur, mais peut-être qu'on terminera en do dièse.
1: Mon préféré.
0: Allez, vas-y, petit coquin. Je lance la musique, c'est parti.

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0: Eh bien, big up encore au Planétarium Club. J'espère qu'on se verra encore la saison prochaine, parce que là, c'est le moment des inscriptions pour pérenniser nos émissions. Et puis, qui parle pérennité, qui parle de Aïssata et Boubacar. Et je vois que Boubacar est arrivé le premier. Il a squatté la place. Il a squatté la place de l'animateur. Non, mais Aïssata, faut pas se laisser faire. Hein.
1: Et il est en train de tout faire pour qu'on s'embrouille davantage, quoi, en fait.
0: Ça commence bien. Hein.
1: Bah oui, hein. Ça va, tu vas bien?
0: Oui, moi ça va. J'étais pas là la semaine dernière, mais vous étiez pas là depuis un certain temps.
2: Oui, ouais, mais non, ça va, c'est trois émissions.
1: Ouais, j'étais en hibernation, en fait.
2: Ouh. C'est trois émissions.
0: Hein? Oula, ouf.
2: Trois fois.
1: Trois mois, on va dire trop.
0: Oui, en fait, c'est une émission par semaine, Boubacar. Bah, en tout cas.
2: Il faisait froid.
0: Non,
2: après, il a fait chaud. Donc,
0: oui.
1: Ouais.
2: Je te l'ai dit, je commence à vieillir là, c'est bon, il faut le comprendre là.
0: Ah bah on comprend.
1: En tout cas, moi je suis très contente d'être de retour en fait.
0: Bah oui, bien sûr, et puis bah voilà, la vie de famille, les grands ponts, les vacances, tout ça. Et vous avez bien raison, parce que bon, bah, en tout cas, s'il y en a un qui prend pas de vacances, non c'est pas vrai, parce que moi aussi j'en prends.
1: Bah oui,
2: comme tout le monde.
1: Ouais, voilà. C'est juste
2: t'en as pris,
1: tu le dis pas à tout le monde.
0: Ouais, j'en ai pris. Eh bien, écoutez, je vais vous mettre tout de suite dans le bain avec juste un petit extrait. Vous allez commenter juste après, parce que je sais que vous êtes fan de ce genre d'activité.
1: C'est parti.

0: Allez, allez, allez, les éléphants.
1: Ben voilà, donc.
2: On est dans l'actualité là.
3: Ah, moi, je les supporte pas.
1: Non, bah toi, à part
3: je
1: le Sénégal,
3: pas les éléphants.
1: Ah bon?
3: Non, la Côte d'Ivoire, non. Ils sont blacklistés depuis.
2: Depuis la, en fait, c'est parce que de la Coupe d'Afrique où ils ont gagné, ils ont battu le Sénégal, gagné la Coupe.
3: Non, mais c'est pas ça. C'est que la dernière Coupe d'Afrique, ils nous ont harcelés sur les réseaux. Ils étaient avec le Maroc, les Ivoiriens.
2: Et ça, c'est pas grave, parce qu'on les a piqués.
3: Mais ils nous ont traités de tous les noms.
2: C'est pas grave.
1: Il ne faut pas regarder les réseaux.
2: Ils ont pleuré parce que...
3: Il y a des Ivoiriens qui pleuraient.
2: Parce que le Sénégal a gagné.
3: Oui.
2: En tout cas, hier, ils ont fait un beau match.
1: Voilà, vous avez la référence.
2: La ref, elle est là. Donc voilà.
3: C'est juste que les Français étaient fatigués, les gars, avec le match, le PSG et tout. C'est juste ça.
2: On va vers la Coupe du Monde quand même.
3: Ils étaient fatigués.
2: Bon, nous, ça nous arrange en tant que Sénégal.
1: Bah oui, parce que après, ça commence.
2: Si on les bat, on est bien.
1: Ah bah oui.
2: On remet le truc de 2002, là. 31 mai 2002, ce serait top.
3: J'espère qu'ils iront pas loin. Les Ivoiriens.
2: Ah non, mais c'est la Coupe du Monde, quand même. Ça va. Moi, je veux qu'ils aillent le plus loin possible et que le Sénégal gagne la Coupe du Monde. Hein?
1: En tout cas, qui l'eût cru que sur Electro Bamako, on parle de foot avec autant de.
2: C'est ta faute, hein, là.
1: Avec passion.
3: Bah, c'est toi qui as mis l'entrée à musique. Hein.
2: Et puis, c'est un sujet sensible maintenant, surtout avec le Maroc, où on les a battus, mais rebattus là avec les U17. On a, en demi-finale, on a battu encore le Maroc et on a gagné. Félicitations aux Lions de la Teranga, les U17 d'ailleurs.
3: De toute façon, ils ne peuvent rien faire. Le couscous marocain va devenir sénégalais.
2: Il est sénégalais déjà.
3: On va récupérer le couscous et ce sera bon.
1: Eh ben, écoutez, pour bien chatouiller et remuer le couteau dans la plaie, je vais remettre un petit morceau.
2: Donc c'est ta faute.
1: Ta faute. Ben, c'est comme ça, c'est pour vous remettre dans l'ambiance que vous avez oublié que Electro Bamako, on est là aussi pour se titiller et puis être dans l'actualité.
2: Et puis l'entraîneur ivoirien est de Nantes. Il a joué ici, FC Nantes. Il a été à toute Z là. Si, j'ai suivi l'actualité. Hein.
1: Ah bah bravo.
2: Voilà.
1: Ah bah t'es pas chroniqueuse pour rien.
2: Oh bah non, quand même.
1: Faut pas déconner. Allez, un petit morceau là du coup, c'est...
2: Il était au Dervalière aussi.
1: Ah oui.
2: Voilà. J'ai les infos, faut me demander.
1: Les infos. Eh ben, en tout cas, un artiste avec un bon morceau, c'est dans l'esprit d'Ernesto Djedje, c'est très sympa.
2: C'est parti, c'est Electro Bamako.

0: Eh bien voilà, quand la musique ivoirienne part en furie après une grande victoire, voilà, c'était... C'était Ignoré Jimmy, voilà, avec à l'époque toute la bonne clique à la trompette, Kabongo, Afri, Loué, Eugène à la guitare solo. Enfin bref, c'est bien plein d'énergie, ça fait du bien d'écouter ça. C'est le son à la Ernesto de Gégé. Ouais. On aime ça. Et bah ouais, mais bon, on n'aime pas que ça non plus.
1: On aime beaucoup de choses.
0: Surtout
1: faire le tour musical.
0: Eh bah là, on va faire un grand bond parce que je vous propose de calmer un peu le jeu parce que bon, il n'y a pas que les victoires de foot dans la vie. Hein.
1: Je savais que ça n'allait pas durer.
0: Ah non, ça ne va pas durer. Genre de... Bon, on pourra écouter aussi de la musique sénégalaise, mais déjà, on va faire un petit pas du côté du Mali.
1: Pour Boubacar.
0: Ah bah oui, on est plus très loin. Avec la grande diva, la grande chanteuse Fanta Damba. Donc du coup un disque du au début des années 80 enregistré à Abidjan
2: comment t'as senti que j'étais en version des divas aujourd'hui?
0: Ah bah écoute, ça se voit dans tes yeux.
2: Moi MP3 c'est la Guinée.
1: Ça se voit à son pantalon.
0: Ça se voit à son pantalon, exactement.
1: Il nous a mis, pour les auditeurs, il nous a mis un pantalon en wax là.
0: Ah ouais, c'est...
1: Genre il fait trop chaud.
0: Ouais, mais là en fait tu t'es pas rendu compte, t'es pas sorti de ton trou depuis longtemps, mais là ça refroidit quand même.
1: Ouais bah oui.
2: Ça va, j'ai repris la salle, c'est bon là, j'ai repris la salle, c'est bon.
1: On va le décourager pour sortir.
0: En tout cas, voilà, fin de débat avec derrière en artiste à guitare traditionnelle solo Mokhtar Koné. Voilà, et donc à la voix, donc c'est un duo, c'est magnifique. Et puis, bah, petit clin d'œil, parce que donc vendredi matin, je m'envole pour Narbonne pour rejoindre un festival dans le. Bah, je ne sais plus c'est quoi le département, c'est dans l'Aude, hein, tout simplement.
2: Vendredi prochain.
0: Non, ouais, dans.
2: Donc c'est toi qui n'es pas là vendredi.
1: Et le vendredi d'après.
0: Ah oui, en fait, c'était aussi pour vous annoncer
2: ça, les auditeurs.
0: Bah oui, voilà, donc là, c'est un petit pas de côté, mais pour Balaké Sissoko, faire la première partie et la dernière partie de Balaké Sissoko, quand même. Attention.
1: Là. Donc, tu me caches des choses, hein.
0: Bah, c'est pas que je vous les cache, c'est vous qui étiez caché dans le trou.
2: Tu prends son numéro et tu nous le donnes. On a besoin de lui.
0: Ah, vous avez besoin de lui.
2: Oui.
0: Bah écoutez, on va essayer. Hein.
1: Non, mais nous, amène-nous déjà.
0: Ah ben ouais,
2: c'est obligé. Hein.
0: Je vous mets dans les sacoches de disques. Ouais.
1: Moi, je veux bien. Hein.
0: Enfin voilà, donc du coup, bah, c'est le genre de disque pour la première partie, pour mettre un peu le public dans l'ambiance avec ce son de Fanta Damba. Et puis, bah, on se retrouve tout de suite.
2: Qu'est-ce qui se passe avec les ordis de prune?
0: Les ordis de prune, ah bah ça, il y a eu des mises à jour.
1: T'étais pas là.
2: J'ai touché à tous les boutons et ils ne s'allument pas.
1: Fallait être là en fait, c'est pour ça que l'ordi fait la tête.
0: Bah, c'est qu'on a changé carrément de système d'exploitation, on est passé de Windows 95 à...
1: Il était temps, hein.
0: Il était temps. Allez, Fanta Damba, hop.

0: Et ben voilà, voilà, en tout cas de la musique qui décoiffe, hein, parce que là je faisais que d'enlever, remettre mon casque, et donc voilà, je suis complètement décoiffé à Isata, c'est
1: plus
0: possible.
1: Mais oui, j'ai vu ça, les cheveux en l'air là, ah, oui. Tout ça. C'est deux salles, deux ambiances quand même, hein, ah, bah, entre ouais. la Côte d'Ivoire et le Mali là.
0: C'est la même chose.
1: Oui, c'est la même chose, mais musicalement parlant.
0: Ça change.
1: Mais c'est très bien aussi.
0: Et ben là, vous avez peut-être pas reconnu, mais c'est quand même le super Jata Band de Bamako. Voilà, donc avec Alou Fani, avec Flani Sangaré, Lamoussa, Adama Konaté et Alpha Ndiaye.
1: Ndiaye.
0: Mais bon, c'est écrit comme ça, ils utilisent des lettres un peu au hasard.
2: Non, tu l'as dit comme ça.
0: Non, Ndiaye. Ok. Et ben en tout cas, voilà, moi c'est ce qui m'a fait découvrir vraiment, quand j'étais très jeune, la musique africaine, c'était le Super Jata Band. Voilà.
1: Ah oui, ben ça oui. a commencé ton amour de ces musiques.
0: Ouais, je sais pas, j'étais même pas majeur. Et donc, c'était sur un disque du Super Jata Band qui avait été pressé en France. Et du coup, j'étais tombé là-dessus par hasard. J'avais acheté ça par curiosité. Et en fait, ça m'avait bouleversé. Voilà, mais en tout cas, c'est une musique.
1: Et ça fait Didier Balavon, mais non.
0: Et ben voilà.
1: Ouais,
0: et voilà.
1: Qui fait des concerts, des festivals un peu partout.
0: Un peu partout, un peu et bon, partout,
1: un peu partout
0: à la fois.
1: Ouais, bah oui.
2: et qu'il laisse son équipe derrière.
0: Tout le temps. Non. Ah bah, il faut synchroniser. Hein.
2: Tout le temps. Il va avoir Youssou N'Dour, tout le monde. Mais bon.
0: Bah ouais. Bah, en tout cas, 20h37. Alors, est-ce que du coup, depuis 2-3 mois, il s'est passé des choses?
1: Ah bah, je suis complètement déconnectée. Hein. Je le dis, je l'avoue. Je ne sais pas ce qui se passe autour de moi, mais ça bouge.
0: Ça bouge, hein?
1: Ça bouge, hein, ouais.
0: Ça, quand tu regardes par la fenêtre,
1: mais
0: tu
1: je ne sais même plus par où. Hein.
0: Et Boubacar, toi, sur tes applications multi-paramètres, tu vois plein de choses?
2: Oui.
0: Ouais. Qu'est-ce que tu as vu?
1: Ah,
0: vas-y. Tu sais pas qu'à un moment donné, il faut quand même.
1: À un moment donné,
0: faut,
1: dans
0: faut
1: l'émission,
0: travailler.
1: Il
0: hein,
1: y a l'agenda culturel quand même.
2: De Nantes?
1: Oui. Ah, ben oui, de Nantes du Sénégal.
2: Actuellement.
0: De Nantes du Sénégal, oui.
2: Actuellement, à Nantes.
1: Il
2: ça fait
1: beau.
2: Longtemps que je ne suis pas sorti déjà, que je ne suis pas allé à un spectacle. Donc, qu'est-ce qui se passe à Nantes?
0: Bon, en tout cas, moi, j'ai été voir un super spectacle donc, de Gaël. C'est une pièce de théâtre et c'était. Pas au TNT. Je ne me rappelle plus du nom de la scène. C'est.
1: Le thé?
0: Ça va me revenir. En tout cas, c'était sur la route de Paris, là. Donc, il y a une salle de
1: Mais
0: théâtre.
1: Mais c'est le Grand Thé, oui.
0: Il s'appelle plus Grand Thé. Voilà,
1: oui, j'ai oublié le nom, mais il s'appelle plus.
0: Et du coup, c'était vraiment extraordinaire. Donc, avec l'histoire tout autour, autour du livre
1: De Gaël Faye.
0: Ouais, voilà. Et donc, c'était très bien. Mais voilà, donc là, du coup, que rétorques-tu à ça, Boubacar? Non, c'est histoire de te lancer parce que je sais pas, il faut faire quelque chose.
2: Mais j'ai pas d'informations.
0: Il a pas d'informations. Oh, bah alors, c'est merveilleux.
2: Il y a rien qui se fait actuellement.
0: Bon, écoute, je vais te secouer les papilles.
2: Non, mais attends, il y a eu le mois de mai, il y a les ponts, moi j'ai été à la plage.
1: Non. Il y a le Festival Tropical Nantes.
2: Oui.
1: Je sais pas ce que c'est.
0: Ah ouais, bon, bah, vous allez regarder. Je vous laisse explorer les agendas. Je vais vous faire écouter un petit orchestre Baobab. Comme ça, ça va vous mettre.
1: Ah oui, ça là, va, ça va nous réveiller.
0: Ça va vous réveiller parce que là, vraiment, je sais plus quoi faire.
2: En tout cas, moi, tout ce que j'ai, c'est que c'est sur le Sénégal et t'aimes pas ça trop aussi, quoi.
0: Bah, c'est moi, je suis moi, il y a moi, et puis il y a les auditeurs.
2: Bah, le 13 juin, il y a l'Association des étudiants sénégalais qui organise une soirée culturelle suivie d'un dîner et animation musicale, gastronomie, défilé de mode. Donc, ce sera une très belle soirée, ce sera le 13 juin. Le 20.
0: Le 20 juin?
2: Ouais.
0: Ok. Et ça se passe où?
2: L'adresse.
0: Mais c'est à Nantes.
2: Ah, c'est à Nantes.
1: C'est à Nantes, ouais.
0: C'est à Nantes. Bah oui, du coup, ok.
2: Je vais revenir tout à l'heure sur l'adresse.
0: Voilà. Et voilà. Ben voilà.
2: Après, c'est une très belle initiative aussi de la part des étudiants parce que ça valorise aussi la culture sénégalaise et ça crée des ponts avec les autres cultures parce que c'est des connexions avec les autres associations studentines qui sont ici. Et c'est à saluer, quoi. Ça fait longtemps que ça n'a pas été fait et ça reprend de petit à petit.
0: D'accord.
2: Et donc, c'est une très belle dynamique qui a commencé avec l'Association des étudiants sénégalaises. Donc, bravo à cette initiative-là. Moi, j'y serai.
0: Bon, eh ben écoute, on va écouter un petit orchestre Baobab et on débriefe un peu plus tard.

0: Pardi.
1: Bah c'est quoi ce morceau là?
2: Aucune idée.
1: Bah en fait, je voyais pas qu'il était interminable comme ça en fait.
3: Il est magnifique. Hein.
1: Ah bah ouais.
3: Et les instruments ont toute leur place. Hein.
1: Ah ouais, bah ouais.
3: Ça c'est top, ouais.
1: Voilà, c'est du Santana à la sénégalaise.
3: Et la fin, elle est magnifique quand même. Il y a un coup de balard là.
1: Ouais, puis ça s'envole sur les percussions.
3: C'est ça.
2: Ouais.
1: Voilà, un chef d'œuvre. Voilà, c'est ce qu'on appelle
3: la force aussi. Hein.
1: C'est ce qu'on appelle un chef d'œuvre musical.
3: Ouais. Exactement.
2: J'ai oublié l'adresse pour les étudiants.
1: Bah là.
3: Merci Google.
2: Cette rue de la Révolution des œillettes à Nantes.
3: Révolution des œillettes.
2: À partir de 20h. C'est pas fini.
1: Et ben voilà.
2: J'ai mon MP3.
1: Et oui, tu as ton contenu.
3: On change pas une équipe.
2: Je lâche
3: qui
2: pas
3: gagne.
2: Le truc. Hein.
1: Ah ben c'est. Voilà, mais c'est, il est jamais trop tard.
2: Ah, bah
3: pour
2: oui.
3: La MP3 de Boubacar. Ah, le ça, slogan.
1: Il n'est jamais trop tard.
2: Trop tard. On part où? Là, on part en Guinée.
1: Oui.
2: Quand même.
1: Oui.
2: La
1: oui.
2: Première fois, quand même, que je n'ai pas été au Sénégal aujourd'hui. C'est
3: ni
2: bon.
3: Au Mali, ça va.
2: Bah voilà.
1: Ouais, ouais.
2: Donc, on part en Guinée.
1: OK.
2: Pour
1: oui.
2: La découverte d'une diva Aïssata.
3: Une grande voix de la musique guinéenne connue pour son énergie, sa voix puissante, ses sonorités traditionnelles revisitées, originaire de la région de Farana, elle fait vibrer des scènes africaines depuis des années. Donc nous, ce qu'on a envie, avec l'AP3 de Boubacar, c'est de faire découvrir le titre « Né Ntebola ». Donc c'est avec Sayon Camara, une grande voix de la musique africaine.
1: Eh bien, et d'ailleurs, c'est sur ce morceau qu'on se quitte, chers auditeurs. Et puis on se retrouve peut-être pas du tout la semaine prochaine, mais la semaine d'après. C'est. Voilà.
3: Oui.
1: Vous ressortirez de votre tanière.
3: Allez.
1: Allez.
3: Direction la Guinée alors.
1: Et c'est parti.
3: C'est parti.
1: Et ouais, on appuie sur un petit bouton.
3: Ding.
1: Et voilà.

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C'est le plus chanceux, hein. Là, ce sont courageux, des chanceux. Là, ce ne sont pas des inventeurs, là.

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